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0: 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On vous ramène.
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0: Nous sommes vendredi aujourd'hui, jour de match en plus. Il est 7h. Bonjour tout le monde, c'est Julien. À suivre Gims sur Active. On écoutera également Sia dans l'immédiat. C'est le retour de la rédaction, le premier point, avec Valentin Barthévian. Bonjour Valentin.
1: Bonjour Julien, bonjour à tous. À la une, ces jours de mini-derby pour les Verts, à défaut d'affronter nos frères ennemis de l'Olympique Lyonnais, la Ligue 2 nous offre quelques matchs où la rivalité régionale entre en compte. C'est le cas ce soir, deuxième journée du championnat, avec la réception du Clermont Foot dans le Chaudron, qui sera pour rappel privé de ses deux poumons. Il n'y aura pas les deux copes, en tout cas après la victoire 3-0 contre Sochaux pour lancer la saison la semaine dernière. Le coach des Verts, Yann Caffrey, compte bien rester dans cet état d'esprit très compétitif.
2: Je pense que c'est une équipe ambitieuse qui a commencé avec un résultat positif face à un adversaire difficile. C'est ce qu'ils ont montré sur leur première rencontre. Ils ont montré aussi un ensemble de qualités sur différents secteurs de jeu qui est intéressant. Il va falloir, nous, de notre côté, être fort et concentré sur chaque moment de la rencontre, mais aussi la façon dont on presse et dans notre manière de défendre de manière compacte. On est sur une courbe de progression et je pense qu'on sera meilleur au fil des
1: matchs. Ouais, Saint-Etienne, clairement, deuxième journée de Ligue 2, c'est donc ce soir à 20h45. La nouvelle recrue, Tamar Svetlin, est disponible pour la rencontre. On écoutera le défenseur Swaib Nahir dans le journal de la demi-heure. Du foot, il y en a également demain avec la BFC, entendez par André Dubouthéon. Les Faucons, qui retrouveront la Nationale 1 dans une semaine, vont disputer leur dernier match de préparation avec deux matchs à l'Envol Stadium demain. À 11h, ils affronteront Thonon-Evian, Grand Genève FC. Et puis à 17h, ce sera la réserve de la SSE qui sera affrontée en amical. Le club qui fête ses 80 ans cette saison. On vous invite en tout cas à prendre votre abonnement directement au stade demain. À cette occasion, comptez 30 euros. Dans le reste de l'actualité, la gendarmerie de la Loire alerte sur les arnaques par SMS sur sa page Facebook. Bonjour, votre colis n'a pas pu être livré, votre carte bancaire arrive à expiration, ou encore un paiement suspect a été détecté sur votre compte. Vous avez peut-être déjà reçu l'un de ces textos. Il ne faut pour rappel jamais cliquer sur les liens. Si vous avez le moindre doute, ne jamais communiquer vos identifiants bancaires et mots de passe et supprimer le message si il est suspect. Les escrocs cherchent souvent à vous faire réagir sans prendre le temps de vérifier. Eux appellent à la grève demain. Les salariés des boucheries d'Espy, que vous voyez certainement dans les magasins Grand Frais et Mangeant Frais, conditions de travail ou encore négociations qui ne sont pas à la hauteur, les salariés disent stop. Moins de deux mois après la grève de trois jours chez Talogique, la filiale logistique du boucher d'Espinasse, un rassemblement est donc prévu dans le Grand Frais d'Andrézieux, devant le Grand Frais d'Andrézieux, à partir de 9h30 demain. Et puis, si vous rentrez ou si vous partez en vacances au week-end, préparez-vous à passer beaucoup de temps dans les bouchons. Pas étonnant, c'est le traditionnel chasse croisé du 15 août. Mise en futé annonce des routes très chargées. Aujourd'hui, c'est rouge dans le sens des retours dans la région et orange pour les départs. Demain, ce sera noir dans le sens des départs. Rouge pour les retours et orange dimanche et lundi. Allez, on passe à la météo du jour. Il va encore faire très chaud aujourd'hui. Notre département est toujours en vigilance orange canicule. Mais cet après-midi, on pourrait encore avoir des orages. On passera d'ailleurs en vigilance jaune pour ce phénomène à partir de midi ce vendredi. Côté température, on devrait atteindre les 34 degrés pour les maxi à Firminy et à Saint-Chamond. 36 à Rive-de-Gé, 37 à Saint-Thé, à Montbrison, à Saint-Galmy, à Feur ou encore à Bois-sur-Lignon, 38 à Rouen et jusqu'à 39 degrés à Saint-Pierre-de-Beuf. Pour ce qui est du week-end, ce n'est pas génial. Le ciel sera un peu voilé demain avec des risques d'orages dans l'après-midi. Et dans la soirée, dimanche aussi, Météo France annonce des orages et de la pluie.
0: Merci Valentin, et on vous retrouve bien sûr à 7h30 pour un nouveau point sur l'actu. Belle journée, nous sommes vendredi aujourd'hui, très heureux de vous retrouver sur Active, la radio de la Loire, avec Sia et Gims pour démarrer la journée. Voici Soleil.

Les îles de la Loire sont suractives avec Sia à l'instant. N'oublie pas David Guetta, bien évidemment, sur ce titre. Belle journée, bon vendredi avec nous en ce 14 août. On va faire un petit point sur l'éphéméride avant 8h. On retrouvera aussi votre taroscope là, pour savoir comment ça va se passer. Quoi qu'il arrive, en vacances ou au boulot, on est avec vous une nouvelle fois ce matin sur Active avec les hits de la Loire, Rihanna et Oria. Tout de suite, voici Soirée mondaine sur Active.

Rihanna sur Active avec Don't Stop the Music, un titre qui fait partie de la sélection des Golds d'Active. Rihanna qui, a priori, serait en studio. Une info lâchée par son compagnon. Il a dit, elle assure grave en studio. Donc, a priori, elle est en studio pour préparer ce fameux nouvel album. Mais j'ai l'impression que ça fait 2 voire 3 ans qu'elle est en studio. Affaire à suivre. Bonne journée avec nous, bon réveil. Bel été, bien sûr, avec Active, la radio de la Loire. À 7h30, les infos. Et puis les îles de la Loire avec Marine Mafaute ou encore Bad Bunny.

0: ça c'est parfait pour bien démarrer la journée. Bad Bunny arrive sur Active, la radio de la Loire.
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0: Marine à l'instant sur Active avec Ma Faute, à suivre Stardust et Jason Derulo. Dans l'immédiat, nouveau point sur l'actu puisqu'il est 7h30. On retrouve Valentin Barthévian. Bonjour Valentin.
1: Bonjour Julien, bonjour à tous. À la une, 3 hectares de végétation sont partis en fumée à Marcoux. Le feu de sous-bois constitué essentiellement de broussailles dans un massif de plusieurs dizaines d'hectares de végétation mixte de type résineux et feuillu a été déclenché hier vers 21h45. Ça s'est passé au lieu dit Éculieu. Une quarantaine de pompiers ont été dépêchés sur place. L'accessibilité a été très difficile pour les soldats du feu. Dans le reste de l'actualité, plus de 10 000 signatures contre le salon du chiot prévu en octobre à Saint-Té. L'association de protection animale Argos 42 dénonce une trahison des engagements municipaux pour le bien-être animal alors que le maire Régis Juanico avait signé des chartes pour la condition animale lors de la campagne juste avant son élection. Elle appelle la municipalité à faire annuler cette édition. Eux appellent à la grève demain. Les salariés des boucheries d'Espille que vous voyez certainement dans les magasins Grand Frais et Mangeons Frais. Conditions de travail, encore négociations qui ne sont visiblement pas à la hauteur. Les salariés disent stop. Moins de 2 mois après la grève de 3 jours chez Talogic, la filiale logistique du boucher d'Espinasse. Un rassemblement est donc prévu devant le Grand Frais d'Andrézieux-Boutéon à partir de 9h30 demain. 75, c'est le nombre de départements qui sont toujours concernés par la vigilance orange canicule aujourd'hui. La baisse des températures se fera au gré des salves orageuses, gagnant progressivement d'ouest en est sur les journées de samedi et dimanche. Selon Météo France, on fait un point complet météo comme d'habitude dans la Loire après ce journal. Face aux fortes chaleurs justement, la ville de Saint-Étienne a décidé d'agir en installant en expérimentation des abreuvoirs dans les parcs pour la faune sauvage. Jusqu'à la fin de l'été, cela va permettre de répondre aux besoins en eau des animaux. 17 abreuvoirs sont d'ores et déjà installés. Il y en a par exemple 3 au parc Jean-Marc, 3 au parc de Montaut, 3 au parc du Puy-Courieux ou encore 3 au Jardin des Plantes. Et puis, la Ligue 2 est de retour dans le chaudron ce soir. Après la victoire la semaine dernière contre Sochaux pour lancer parfaitement la saison, place à la deuxième journée de Ligue 2 avec la réception du Clermont Foot pour un mini derby. Malheureusement, vous le savez, il n'y aura pas les deux copes dans le stade Geoffroy Guichard. En tout cas, le nouveau défenseur Swaib Nahir a pu découvrir les supporters stéphanois en parquage lors du déplacement à Sochaux et il est tombé sous le charme. Il nous parle également de l'accueil qui lui a été fait par le capitaine des Verts, Julien Le Cardinal, son compère en défense.
2: Julien, c'est une personne qui m'a accueilli de la meilleure manière qu'on puisse accueillir quelqu'un. Franchement, il m'a directement mis à l'aise. Il m'a directement dit que si j'avais besoin de lui, que j'hésitais pas. Donc forcément, ça facilite la relation. Et en plus, on joue à côté, donc j'estime que c'est important. C'est une super personne, un super joueur, un super capitaine aussi. Donc ça se passera très bien. Ben, moi, je joue à Guingamp et quand on sait qu'on va jouer le week-end à Geoffroy Guichard, on s'attend à une soirée incroyable. Il y a une ambiance qui est folle, dans les plus grosses ambiances de France, il me semble. J'ai pas beaucoup de clubs qui me viennent en tête quand je pense grosse ambiance, etc. Ça m'a surpris et à un côté où je m'y attendais un peu.
1: Et Saint-Etienne, clairement, deuxième journée de Ligue 2. C'est donc ce soir à 20h45. La nouvelle recrue, Tamar Svetlin, pourrait être disponible dans le groupe pour la rencontre. Allez, on passe à la météo. Il va encore faire très chaud aujourd'hui. Notre département est toujours en vigilance orange canicule. Cet après-midi, on pourrait encore avoir des orages. On passera d'ailleurs en vigilance jaune pour ce phénomène à partir de midi. Côté température, 34 degrés, ce sont les maxis attendus du côté de Firminy et également à Saint-Chamond. 36 à Rive-de-Gier et à Saint-Té. 37 à Montbrison, à Feur ou encore à Bouin-sur-Lignon. 38 à Roanne et jusqu'à 38 également à Saint-Pierre-de-Beuf. Pour ce qui est du week-end, eh bien, ce n'est pas vraiment génial. Le ciel sera un peu voilé demain encore avec des risques d'orages dans l'après-midi. Et puis dimanche aussi, Météo France annonce des orages et de la pluie.
0: Merci Valentin et à tout à l'heure pour un prochain point sur l'actu. Ça sera à 8h. Auparavant, votre éphéméride, votre taroscope sur Active et les hits de la Loire avec Stardust et Jason.

0: La sélection des Gold Active avec Stardust était Music Sounds Better With You.
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0: Et on débute comme d'hab par les béliers. Vous attendez la reconnaissance de vos proches, mais elle ne viendra pas. Vous serez sans doute déçus. Les taureaux, à votre grande surprise, vous pourriez bien réussir là où d'autres ont échoué. N'hésitez pas, imposez-vous. Les gémeaux, agissez que si les propositions qui vous sont faites sont sérieuses. Vous allez évoluer très positivement. Les cancers, vous allez devoir réaliser certaines transactions ou trouver des compromis utiles à la stabilité de votre situation. Les lions, des initiatives habiles vont favoriser le développement de votre situation et votre horizon s'élargira considérablement. Les vierges, attention, vous risquez de commettre une erreur qui pourrait bloquer votre situation durablement. Soyez prudent. Les balances, le changement que vous attendez va se produire sans qu'il vous soit nécessaire d'intervenir. Il ne peut en être autrement. Les scorpions, vous avez tout pour pouvoir réussir. Les changements que vous mettez en place, sont positifs. Cela renforcera votre position. Les sagittaires, après vous être régénérés, vous pourrez agir et reprendre activement votre activité et maintenir l'équilibre. Les capricornes, faites bon usage des opportunités qui s'offrent à vous. Trouvez les arrangements dont tout le monde se félicitera. Les Verseaux, vous devez absolument vous imposer un équilibre, une discipline alimentaire et physique sans défaillance aucune, même si c'est les vacances. Les Poissons, il est bon de temps en temps de se sentir déstabilisé, bousculé par ce que vous pensiez fiable en vous et autour de vous. On termine, comme d'habitude, par la phrase du jour. Elle est signée Matteo Ricci. L'ami et moi, cela fait deux corps et un cœur. S'appuyer l'un sur l'autre et s'entraider, c'est la raison d'être de l'amitié.
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0: Très bon réveil avec nous hein, sur Active. À l'instant, c'était Ed Sheeran. Nous sommes vendredi aujourd'hui. Voilà, ça c'est pour ceux qui se réveillent tranquillement. Nous sommes le 14 août et nous fêtons aujourd'hui les Maximiliens. Nous sommes le 226e jour de l'année. Du côté des anniversaires, l'actrice américaine Mila Kunis célèbre ses 43 ans. Emmanuel Béard souffle ses 63 bougies. Et puis l'acteur Tomer Sisley, que vous retrouvez dans la série Netflix hein, GIGN, fête aujourd'hui ses 52 ans. C'est peut-être aussi votre anniversaire, bah, profitez-en. Et bien évidemment, bel anniversaire de la part de toute l'équipe d'Active. Avant 8h, Claudio Capéo et puis Bruno Mars sur Active. De Rouen à Saint-Étienne, on est là avec les hits de la Loire sur Active. Bruno Mars, il arrive dans un instant.
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0: Queen. Belle journée, bon réveil, il est 8h sur Active, c'est Julien, très heureux de vous retrouver avec Tom Walker et Shakira côté hit. Ce sera juste après les infos, puisqu'il est l'heure de retrouver Valentin Barthévian pour l'actualité. Bonjour Valentin.
1: Bonjour Julien, bonjour à tous. À la une, c'est jour de mini-derby pour les Verts. À défaut d'affronter nos frères ennemis de l'Olympique Lyonnais, la Ligue 2 nous offre quelques matchs où la rivalité régionale entre en compte. C'est le cas ce soir, deuxième journée du championnat avec la réception du Clermont Foot dans le Chaudron, qui, vous le savez, sera privé de ses deux poumons. Il n'y aura pas les deux copes malheureusement. En tout cas, après la victoire 3-0 contre Sochaux pour lancer la saison la semaine dernière, le coach des Verts, Yann Kaflow, compte bien rester dans cet état d'esprit très compétitif.
2: Je pense que c'est une équipe ambitieuse qui a commencé avec un résultat positif face à un adversaire difficile. C'est ce qu'ils ont montré sur leur première rencontre. Ils ont montré aussi un ensemble de qualités sur différents secteurs de jeu qui est intéressant. Il va falloir, nous, de notre côté, être fort et concentré sur chaque moment de la rencontre, mais aussi la façon dont on presse et dans notre manière de défendre de manière compacte. On est sur une courbe de progression et je pense qu'on sera meilleur au fil des
1: matchs. Allez, Saint-Etienne, Clermont, deuxième journée de Ligue 2. C'est donc ce soir, 20h45. La nouvelle recrue Tamar Svetlin est disponible pour la rencontre. On écoutera le défenseur Souaib Nahir dans le journal de la demi-heure. Du foot, il y en a également demain avec l'ABFC. Entendez par là Andrézieu Boutéon, les Faucons qui retrouveront la nationale dans une semaine pour disputer leur dernier match de préparation avec deux matchs à l'Envol Stadium ce samedi. À 11h, ils affronteront Thonon et Vian Grand, Genève FC. Et puis à 17h, ce sera la réserve de l'ASS qui sera affrontée en amical. Le club qui fête ses 80 ans cette saison vous invite en tout cas sur ses réseaux à prendre votre abonnement directement au stade. Demain, à cette occasion, comptez 30€ l'abonnement. Dans le reste de l'actualité, la gendarmerie de la Loire alerte sur les arnaques par SMS sur sa page Facebook. Bonjour, votre colis n'a pas pu être livré, votre carte bancaire arrive à expiration ou encore un paiement suspect a été détecté sur votre compte. Vous avez très certainement déjà reçu l'un de ces textos. Il ne faut pour rappel jamais cliquer sur les liens si vous avez le moindre doute, ne jamais communiquer vos identifiants bancaires et mots de passe et supprimer le message si les suspects, les escrocs cherchent souvent à vous faire réagir sans prendre le temps de vérifier. Eux appellent à la grève demain. Les salariés des boucheries d'Espy que vous voyez certainement dans les magasins Grand Frais et Mangeons Frais. Conditions de travail, encore négociations qui ne sont pas à la hauteur. Les salariés disent stop moins de deux mois après la grève de trois jours chez Talogic. La filiale logistique du Boucher d'Espinasse, un rassemblement est donc prévu devant le Grand Frais d'Andrézieu Boutéon à partir de 9h30 demain. Et puis, si vous rentrez ou si vous partez en vacances ce week-end, bon courage. Préparez-vous à passer un peu de temps dans les bouchons, pas étonnant, c'est le traditionnel chassé croisé du 15 août. Bison Futé annonce des routes très chargées. Aujourd'hui, c'est rouge hein, dans le sens des retours dans la région et orange pour les départs. Demain, ce sera noir dans le sens des départs, rouge pour les retours. Et puis, ce sera orange dimanche et lundi. On vous a mis plus d'informations à retrouver sur notre site internet activeradio.com. Allez, on passe à la météo du jour. Il va encore faire très chaud aujourd'hui. Et là, c'est orange pour notre vigilance, un orange canicule. Notre département l'est placé depuis maintenant plusieurs jours. Cet après-midi, on pourrait également avoir des orages. On passera d'ailleurs en vigilance jaune pour ce phénomène à partir de midi aujourd'hui. Côté température, on va atteindre les 34 degrés pour les maxis à Firminy et à Saint-Chamond, 36 à Rive-de-Gier et à Saint-Thé, 37 à Montbrison à Feur ou encore à Bouin-sur-Lignon, 38 à Roanne, 38 également attendu du côté de Saint-Pierre-de-Beuve. Pour ce qui est du week-end, je vous l'annonce déjà, ce n'est pas génial hein. Le ciel sera un peu voilé demain avec des risques d'orages dans l'après-midi et dans la soirée. Et puis dimanche aussi, Météo France annonce des orages et encore de la pluie.
0: Merci Valentin. Et retour de la rédac bien sûr, tout à l'heure à 8h30. Belle journée avec nous. Bon courage, peut-être le début des vacances ce soir pour certains. Dans tous les cas, on est avec vous, avec tous les hits de la Loire sur Active. Tom Walker et puis Shakira tout de suite.

De Rouen à Saint-Thé, les hits de la Loire sont là, bien évidemment, sur Active avec Tom Walker. Belle journée avec nous, bon vendredi, c'est Julien. Je suis très content de passer la matinée avec vous, de vous accompagner peut-être au travail. Ça, c'est vraiment pour les plus courageux. Alors, dans les prochaines minutes, on fera un point sur l'éphéméride. Votre taroscope aussi, comment va se passer cette journée? Rendez-vous aux alentours de 8h40. Et puis, on va parler de jeu de piste. Ouais, ça se prononce comme ça, jeu de piste, dans les prochaines minutes. D'ici là, une sélection des Gold d'Active, les Pointer Sisters avec I'm So Excited. Et puis le DJ Lost Frequency, c'est tout de suite. Voici Are You With Me sur Active. 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

0: Les Pointer Sisters avec I'm So Excited, un titre qui fait partie de la sélection des Gold d'Active en ce vendredi, en ce 14 août. Alors je vous le disais, on va parler jeu de piste, puisque un jeu de piste va vous permettre de découvrir des ruelles médiévales, direction Saint-Ans-le-Châtel, l'un des plus beaux villages de la Loire, et ça se passe jusqu'à dimanche, donc n'hésitez pas à en profiter. Une belle idée à faire en famille, un jeu de piste pour découvrir donc les belles ruelles et le patrimoine du village, et tout ça en s'amusant, comme ça vous allez pouvoir occuper les enfants pendant cette période estivale. À suivre dans un instant, Vianney Amika et puis Gims. Gims, bon, il n'est pas tout seul, hein, on est bien d'accord avec Théodora. C'est Spa qui arrive très vite sur Active. Belle journée.
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0: sur Active avec Le Chemin, la version avec la Suissesse Stéphane. À suivre Sabrina Carpenter et Naïka. Dans l'immédiat, les infos, c'est tout de suite puisqu'il est 8h30. Et on retrouve Valentin Barthévian. Bonjour Valentin.
1: Bonjour Julien, bonjour à tous. À la une, 3 hectares de végétation sont partis en fumée à Marcoux. Le feu de sous-bois constitué essentiellement de broussailles dans un massif de plusieurs dizaines d'hectares de végétation mixte de type résineux et feuillu a été déclenché hier vers 21h45. Ça s'est passé au lieu dit Écu-Lieu. Une quarantaine de pompiers ont été dépêchés sur place. L'accessibilité était très difficile pour les soldats du feu. Dans le reste de l'actualité, plus de 10 000 signatures contre le salon du chiot prévu en octobre à Saint-Thé. L'association de protection animale Argos 42 dénonce une trahison des engagements municipaux pour le bien-être animal, alors que le maire Régis Joannicot avait signé des chartes pour la condition animale lors de la campagne juste avant son élection. Elle appelle la municipalité à faire annuler cette édition. Eux appellent à la grève demain. Les salariés des boucheries d'Espy, que vous voyez certainement dans les magasins Grand Frais et Mangeons Frais, conditions de travail ou encore négociations qui ne sont pas à la hauteur, les salariés disent stop, ils en ont ras-le-bol. Moins de 2 mois après la grève de 3 jours, c'est logique. La filiale logistique du boucher d'Espinasse, un rassemblement est donc prévu devant le Grand Frais d'Andrézieux-Boutéon à partir de 9h30 demain. 75, c'est le nombre de départements qui sont toujours concernés par la vigilance orange canicule. Aujourd'hui, la baisse des températures se fera au gré des salves orageuses, gagnant progressivement d'ouest en est sur les journées de samedi et dimanche. Selon Météo France, on fait un point complet météo comme d'habitude dans la Loire après ce journal. Face aux fortes chaleurs, justement, la ville de Saint-Étienne décide d'installer en expérimentation des abreuvoirs dans les parcs pour la faune sauvage. Jusqu'à la fin de l'été, cela va permettre de répondre aux besoins en eau des animaux. 17 abreuvoirs sont d'ores et déjà installés. Il y en a par exemple 3 au parc Jean-Marc, 3 au parc de Monteau, 3 au parc du Puy-Couriau ou encore 3 au jardin des plantes. On vous a mis plus d'informations sur activeradio.com. Et puis, la Ligue 2 est de retour dans le chaudron. Après la victoire la semaine dernière contre Sochaux pour lancer parfaitement la saison, place ce soir à la deuxième journée de Ligue 2 avec la réception du Clermont Foot pour une sorte de mini-derby. Malheureusement, il n'y aura pas les deux copes dans le stade Geoffroy Guichard. En tout cas, le nouveau défenseur, Souaib Nahir, a pu découvrir les supporters stéphanois en parkage lors du déplacement à Sochaux. Et il est tombé sous le charme. Il nous parle également de l'accueil qui lui a été réservé par le capitaine des Verts, Julien Le Cardinal, son compère en défense.
2: Julien, c'est une personne qui m'a accueilli de la meilleure manière qu'on puisse accueillir quelqu'un. Franchement, il m'a directement mis à l'aise. Il m'a directement dit que si j'avais besoin de lui, que j'hésitais pas. Donc forcément, ça facilite la relation. Et en plus, on joue à côté, donc j'estime que c'est important. C'est une super personne, un super joueur, un super capitaine aussi. Donc ça se passe très bien. Ben, moi, je joue à Guingamp. Et quand on sait qu'on va jouer le week-end à Geoffroy Guichard, on s'attend à une soirée incroyable. Il y a une ambiance qui est folle, dans les plus grosses ambiances de France, il me semble. J'ai pas beaucoup de clubs qui me viennent en tête quand je pense grosse ambiance, etc. Ça m'a surpris et à un côté où je m'y attendais un peu.
1: Ouais, Saint-Etienne, Clermont Foot, deuxième journée de Ligue 2. C'est donc ce soir à 20h45 pour le coup d'envoi. La nouvelle recrue Tamar Svetlin est disponible pour la rencontre. Allez, on passe à la météo. Il va donc encore faire très chaud aujourd'hui. Je le disais dans les infos, notre département est toujours en vigilance orange canicule. Cet après-midi, on pourrait encore avoir des orages. On passera d'ailleurs en vigilance jaune pour ce phénomène à partir de midi ce vendredi. Côté température, on va atteindre les 34 degrés pour les maxis à Firminy et à Saint-Chamond, 36 à Rive-de-Gier et à Saint-Étienne, 37 à Montbrison à Feur ou encore à Bouin-sur-Lignon, 38 à Roanne et jusqu'à 38 degrés également à Saint-Pierre-de-Beuf. Pour ce qui est du week-end, ce n'est pas vraiment génial. Le ciel sera un peu voilé demain avec des risques d'orages dans l'après-midi et dans la soirée. Et puis dimanche aussi, Météo France annonce des orages et de la pluie.
0: Merci Valentin. Et à tout à l'heure pour un nouveau point sur l'actu. Ça sera à 9h. Votre taroscope arrive sur Active. Ça sera juste après Sabrina Carpenter et Naïka. Tout de suite, belle journée avec nous.
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0: belle journée avec nous sur Active. À l'instant, c'était Sabrina Carpenter.
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0: Et on va débuter par les béliers. Vous attendez la reconnaissance de vos proches, mais elle ne viendra pas. Vous serez sans doute déçus. Les taureaux, à votre grande surprise, vous pourriez bien réussir là où d'autres ont échoué. N'hésitez pas, imposez-vous. Les gémeaux, agissez que si les propositions qui vous sont faites sont sérieuses. Vous allez évoluer très positivement. Les cancers, vous allez devoir réaliser certaines transactions ou trouver des compromis utiles à la stabilité de votre situation. Les lions, des initiatives habiles vont favoriser le développement de votre situation et votre horizon s'élargira considérablement. Les vierges, attention, vous risquez de commettre une erreur qui pourrait bloquer votre situation durablement. Soyez prudents. Les balances, le changement que vous attendez va se produire sans qu'il vous soit nécessaire d'intervenir. Il ne peut en être autrement. Les scorpions, vous avez tout pour pouvoir réussir. Les changements que vous mettez en place sont positifs. Cela renforcera votre position. Les sagittaires, après vous être régénéré, vous pourrez agir et reprendre activement votre activité et maintenir l'équilibre. Les capricornes, faites bon usage des opportunités qui s'offrent à vous. Trouvez les arrangements dont tout le monde se félicitera. Les Verseaux, vous devez absolument vous imposer un équilibre, une discipline alimentaire et physique sans défaillance aucune, même si c'est les vacances. Les Poissons, il est bon de temps en temps de se sentir déstabilisé, bousculé par ce que vous pensiez fiable en vous et autour de vous. On termine, comme d'habitude, par la phrase du jour. Elle est signée Matteo Ricci. L'ami et moi, cela fait deux corps et un cœur. S'appuyer l'un sur l'autre et s'entraider, c'est la raison d'être de l'amitié.
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0: Belle journée avec nous. Vous vous réveillez peut-être là si vous avez la chance d'être en vacances. On est là avec vous sur Active. À l'instant, c'était Jennifer Lopez et David Guetta avec Save Me Tonight en ce vendredi, en ce 14 août où nous fêtons les Maximiliens aujourd'hui. Et puis, c'est peut-être votre anniversaire. Donc, bien sûr, bon anniversaire de la part de toute l'équipe d'Active. Sachez que vous êtes né le même jour que Thomas Sisley. La classe, hein. L'acteur fête ses 52 ans. Emmanuel Béart fête ses 63 ans aujourd'hui. Et puis, Mila Kunis soufflera ses 43 bougies ce soir lors d'une fête. On en est sûr, elle va faire la fête, surtout l'été. Jérémy Frérot, avant 9h, on écoutera également Tem Impala. On adore ce titre, Tem Impala. Ça arrive dans les prochaines minutes sur Active, la radio de la Loire.
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0: Il est 9h sur Active, on vous souhaite un bon vendredi avec nous, juste après les infos à OMC Solar et puis Coldplay. Et le retour de la rédaction, c'est maintenant. On retrouve donc Valentin Barthévian. Bonjour Valentin.
1: Bonjour Julien, bonjour à tous. À la une, c'est jour de mini-derby pour les Verts. À défaut d'affronter nos frères ennemis de l'Olympique Lyonnais, la Ligue 2 nous offre quelques matchs où la rivalité régionale entre en compte. C'est le cas ce soir, deuxième journée du championnat avec la réception du Clermont Foot dans le Chaudron, qui sera pour rappel privé de ses deux poumons. Il n'y aura pas les deux copes, en tout cas après la victoire 3-0 contre Sochaux pour lancer la saison la semaine dernière. Le coach Yann Cafflot compte bien rester dans cet état d'esprit très compétitif. Écoutez-le.
2: Je pense que c'est une équipe ambitieuse qui a commencé avec un résultat positif face à un adversaire difficile. C'est ce qu'ils ont montré sur leur première rencontre. Ils ont montré aussi un ensemble de qualités sur différents secteurs de jeu qui est intéressant. Il va falloir, nous, de notre côté, être fort et concentré sur chaque moment de la rencontre, mais aussi la façon dont on presse et dans notre manière de défendre de manière compacte. On est sur une courbe de progression et je pense qu'on sera meilleur au fil des matchs. But like I said after the last
1: game, we will be a lot better. Ouais, Saint-Étienne Clermont, deuxième journée de Ligue 2. C'est donc ce soir à 20h45. La nouvelle recrue Tamar Svetlin est disponible pour la rencontre. On écoutera le défenseur Swaib Nahir dans le journal de la demi-heure. Du foot, il y en a également demain avec la BFC. Entendez par André Jeboutéon, les Faucons qui retrouveront la National 1 dans une semaine vont disputer leur dernier match de préparation avec deux matchs à l'Envol Stadium. À 11h, ils affronteront Thonon et Vian, Grand Genève FC. Puis à 17h, ce sera la réserve de l'AS Saint-Etienne qui sera affrontée en amical. Le club qui fête ses 80 ans cette saison vous invite à prendre votre abonnement directement au stade, comptez 30 euros. Dans le reste de l'actualité, la gendarmerie de la Loire alerte sur les arnaques par SMS sur sa page Facebook. Bonjour, votre colis n'a pas pu être livré, votre carte bancaire arrive à expiration ou encore un paiement suspect a été détecté sur votre compte. Je suis sûr que vous avez déjà reçu l'un de ces textos. Il ne faut pour rappel jamais cliquer sur les liens si vous avez le moindre doute. Ne jamais communiquer vos identifiants bancaires et mots de passe et supprimer le message chez les suspects. Les escrocs cherchent souvent à vous faire réagir sans prendre le temps de vérifier. Eux appellent à la grève demain. Les salariés des boucheries d'Espy que vous voyez certainement dans les magasins Grand Frais et Mangeons Frais. Conditions de travail ou encore négociations qui ne sont pas à la hauteur. Les salariés disent stop. Moins de deux mois après la grève de trois jours chez Talogic, la filiale logistique du boucher d'Espinasse qui se trouve à la Talaudière. Un rassemblement est donc prévu devant le Grand Frais d'Andrézieux à partir de 9h30 demain. Et puis, si vous rentrez ou si vous partez en vacances ce week-end, bon courage. Préparez-vous à passer un peu de temps dans les bouchons. Pas étonnant, c'est le traditionnel chassé-croisé du 15 août. Je vous apprends rien. Bison Futé annonce des routes très chargées aujourd'hui. C'est rouge dans le sens des retours dans la région et orange pour les départs. Demain, ce sera noir. Et oui, noir dans le sens des départs, rouge pour les retours et orange dimanche et lundi. Soyez prudents sur les routes. Allez, on passe à la météo. Il va encore faire très chaud aujourd'hui. Notre département est toujours en vigilance orange, canicule. Cet après-midi, on pourrait également avoir encore une fois des orages. On passera d'ailleurs en vigilance jaune pour ce phénomène. À partir de midi, 34 degrés, ce sont les maxis attendus à Firminy dans l'Ondaine. 34 également à Saint-Chamond, 36 à Rive-de-Gé et à Saint-Thé. 37 à Feur, à Montbrison ou encore à Boin-sur-Lignon. 38 à Rouen et jusqu'à 38 également à Saint-Pierre-de-Beuve pour ce qui est du week-end. Encore une fois, ce n'est pas génial. Hein. Le ciel sera un petit peu voilé demain avec des risques d'orages dans l'après-midi. Et puis dimanche aussi, Météo France annonce des orages et de la pluie sur une grosse partie du département.
0: Merci Valentin et on vous retrouve tout à l'heure pour l'essentiel de l'actu en une minute. Ça sera à 9h30. Les Hits de la Loire pour peut-être vous réveiller hein, tranquillement ce matin en mode été avec Tal, Rosalia, le duo Zao, MC Solar. Dans l'immédiat, voici Coldplay, c'est sur Active.

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0: sélection des Gold Active avec Tal. C'était le sens de la vie. Tal qui vit actuellement à Londres. Un petit mot sur vos idées de sortie. Vous le savez, il y a plein de choses à faire là pendant les vacances. Il y a notamment la fête des RL et des Myrtilles qui débute aujourd'hui à Sauvin. Ce soir, repas convivial à partir de 19h et ensuite à 21h. Et ça va être sympathique. La séance de cinéma en plein air, gratuite. Et puis demain, il y aura un marché de producteurs avec de nombreuses animations. On parlera de vos idées de sortie dans l'agenda à 11h sur Active. D'ici là, les hits de la Loire avec Tips. Tips et Mike Demereau avec Take My Away. Ça arrive juste après Angèle sur Active avec Balance Ton Quoi.
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0: Offenbach sur Active. À suivre Shakira dans l'immédiat. Place aux infos, puisqu'il est 9h30. L'essentiel de l'actu en une minute avec Valentin Barthévian. Bonjour Valentin.
1: Bonjour Julien, bonjour à tous. À la une, 3 hectares de végétation sont partis en fumée à Marcoux. Le feu de sous-bois constitué essentiellement de broussailles dans un massif de plusieurs dizaines d'hectares de végétation mixte de type résineux et feuillu a été déclenché hier vers 21h45. Ça s'est passé au lieu dit Écu-Lieu. Une quarantaine de pompiers ont été dépêchés sur place. L'accessibilité était très difficile. Dans le reste de l'actualité, face aux fortes chaleurs, la ville de Saint-Étienne a décidé d'installer en expérimentation des abreuvoirs dans les parcs pour la faune sauvage. Jusqu'à la fin de l'été, cela va permettre de répondre aux besoins en eau des animaux. 17 abreuvoirs sont d'ores et déjà installés. Il y en a par exemple 3 au parc Jean-Marc ou encore 3 au parc de Montaud. Eux appellent à la grève demain. Les salariés des boucheries d'Espy, que vous voyez certainement dans les magasins Grand Frais et Mont-Jean-Frais. Conditions de travail ou encore négociations qui ne sont pas à la hauteur. Les salariés disent stop. Moins de 2 mois après la grève de 3 jours chez Talogic, la filiale logistique du boucher d'Espinasse. Un rassemblement est prévu devant le Grand Frais d'Andrézieux à partir de 9h30 demain. Et puis, en foot, la Ligue 2 est de retour dans le chaudron ce soir. Ça fait du bien après la victoire la semaine dernière contre Sochaux pour lancer parfaitement la saison. Place ce soir à la deuxième journée de Ligue 2 avec la réception du Clermont Foot pour un mini derby. Malheureusement, il n'y aura pas les deux copes dans le chaudron. Coup d'envoi à 20h45. Allez, on passe à la météo. Et il fait encore très chaud aujourd'hui. On est toujours en vigilance orange canicule. On aura le droit également à des orages cet après-midi. On passera en vigilance jaune pour ce phénomène à partir de midi. Côté température, on devrait atteindre les 34 degrés pour les maxi à Firminy, 36 à Rive-de-Gier, 37 à Montbrison et jusqu'à 38 degrés attendus à Rouen. Ce week-end, eh bien, le programme, c'est des orages et de la pluie.
0: Merci Valentin, et vous restez pas très loin puisque dans 10 minutes, on va parler télé, l'actu télé, ça sera juste après Pink et Shakira. Voici l'hymne de la Coupe du Monde sur Active avec Die Die.

0: histoire de famille, hein, on est bien d'accord. Ce titre, Pink et sa fille Willow, Active, tous les hits de la Loire, avec Maëlle, Imagine Dragons. Ça sera juste après l'actu télé avec Valentin Barthévian.
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2: Ouais, bonjour à tous et on commence par les audiences. C'est TF1 qui termine en tête hier soir avec la rediffusion d'un épisode de Monsieur Parisot. Vous étiez 2 210 000 téléspectateurs. France 2 est deuxième avec les championnats d'Europe d'athlétisme. Vous étiez 2 150 000. Et puis c'est France 3 qui décroche la médaille de bronze avec sa série Un si grand soleil. Vous étiez 1 570 000. Allez, on passe aux dernières actus du petit écran. D'abord, je fais appel à votre mémoire. Souvenez-vous, début juin, on parlait de la présence de Kev Adams dans l'émission America's Got Talent. L'humoriste avait proposé un sketch en anglais lors du casting de cette très célèbre émission. Ça avait rapidement fait le tour des réseaux en France et le moins qu'on puisse dire, c'est que les Américains avaient apprécié les blagues du français puisqu'il avait emballé les 4 membres du jury. Depuis, plus de nouvelles, on ne l'a plus vu dans l'émission. Alors, où en est-il? Eh bien, désolé pour ses fans, mais il n'est en fait plus en lice. Les juges ont dû faire le choix non filmé par les caméras parmi les très nombreux candidats sélectionnés à l'issue des auditions pour n'en conserver que quelques-uns pour les émissions en direct. Il a en tout cas révélé à Télé Loisirs que c'est la production qui l'avait contacté pour participer à l'émission sans voir ce qu'il faisait en France, mais simplement parce qu'il faisait des comédie clubs à Los Angeles. Et puis, elle demande de l'aide sur les réseaux sociaux. Perrine, candidate de la saison 18 de L'Amour est dans le Pré, qui est atteinte de la maladie de Crohn, a demandé un coup de main pour l'aider dans ses nouveaux projets. L'ancienne éleveuse d'escargots dont la ferme a été liquidée aimerait maintenant se lancer dans le monde de l'influence en se filmant en train de préparer des plats accessibles. Alors, elle ne demande pas de l'argent, mais simplement de s'abonner. Ce soir, qu'est-ce qu'on regarde à la télé? Sur TF1, on aura le droit à Une famille en or. Les familles Laurent Ruquier et Michel Bernier s'affrontent pour tenter de remporter jusqu'à 100 000 euros. Si vous préférez les séries policières, rendez-vous sur France 2 avec Capitaine Marlowe, L'Arbre aux esclaves. Sur France 3, c'est les championnats d'Europe d'athlétisme avec la 5e journée. Sur France 4, j'espère que vous aimez les claquettes, c'est Erie Celtic, le chemin des légendes. Sur France 5, on va voyager un peu avec les routes de l'impossible direction la Colombie. Et puis sur M6, c'est la comédie dramatique La Chambre des secrets.

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0: C'est le nouveau Maël sur Active, ça s'appelle Tic Tac et on vous conseille d'aller voir le clip sur activeradio.com puisqu'il est truffé de références aux années 2000. Allez vous connecter là, tiens, aujourd'hui sur activeradio.com. On vous souhaite une belle matinée avec nous. Dans les prochaines minutes, on écoutera Ritza ou encore Alex Warren. Alex Warren avec Fever Dream, ça arrive pour les hits de la Loire sur Active. Ça sera avant 10h et le retour de la rédac.
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0: Très bonnes vacances avec nous sur Active. Il est 10h, juste après les infos, Shay et Zayn et puis Louane. Et l'actu, c'est maintenant donc qu'on retrouve Valentin Barthévian. Bonjour Valentin.
1: Bonjour Julien, bonjour à tous. À la une, c'est la galère ce matin sur les rails pour les usagers du train entre Saint-Étienne et Roanne. Le trafic est coupé depuis tôt ce matin, aucun TER ne circule sur cet axe. La raison, un arbre est tombé sur les voies au niveau de Moron-les-Bains. La SNCF a commandé des bus de substitution. Dans le reste de l'actualité, 3 hectares de végétation partis en fumée à Marcoux. Le feu de sous-bois constitué essentiellement de broussailles dans un massif de plusieurs dizaines d'hectares de végétation mixte de type résineux et feuillu a été déclenché hier vers 21h45. Ça s'est passé au lieu dit Écu-Lieu. Une quarantaine de pompiers ont été dépêchés sur place. L'accessibilité était très difficile. Plus de 10 000 signatures contre le salon du chiot prévu en octobre à Saint-Étienne. L'association de protection animale Argos 42 dénonce une trahison des engagements municipaux pour le bien-être animal alors que le maire Régis Joannico avait signé des chartes pour la condition animale lors de la campagne juste avant son élection. Elle appelle la municipalité à faire annuler cette édition. 75, voici le nombre de départements qui sont toujours concernés par la vigilance orange canicule. Aujourd'hui, la baisse des températures se fera au gré des salves orageuses, gagnant progressivement d'ouest en est sur les journées de samedi et dimanche, selon Météo France. On fait un point complet météo dans la Loire après ce journal, comme d'habitude. Face aux fortes chaleurs, justement, la ville de Saint-Étienne a décidé d'installer en expérimentation des abreuvoirs dans les parcs pour la faune sauvage. Jusqu'à la fin de l'été, cela va permettre de répondre aux besoins en eau des animaux. 17 abreuvoirs sont d'ores et déjà installés. Il y en a par exemple 3 au parc Jean-Marc, 3 au parc de Monteau, 3 au parc du Courriot ou encore 3 au parc des plantes. On vous a mis plus d'informations sur notre site internet activeradio.com. Et puis la Ligue 2 est de retour dans le chaudron après la victoire la semaine dernière contre Sochaux pour lancer parfaitement la saison. Place aujourd'hui à la deuxième journée de Ligue 2 avec la réception du Clermont Foot, nos voisins, pour un mini derby. Malheureusement, il n'y aura pas les deux copes dans le chaudron. En tout cas, le nouveau défenseur Swahib Nahir a pu découvrir les supporters stéphanois en parcage lors du déplacement à Sochaux. Il est tombé sous le charme. Il nous parle également de l'accueil qui lui a été faite par le capitaine des Verts, Julien Le Cardinal, son compère en défense. On l'écoute.
2: Julien, c'est une personne qui m'a accueilli de la meilleure manière qu'on puisse accueillir quelqu'un. Franchement, il m'a directement mis à l'aise. Il m'a directement dit que si j'avais besoin de lui, que j'hésitais pas. Donc forcément, ça facilite la relation. Et en plus, on joue à côté, donc j'estime que c'est important. C'est une super personne, un super joueur, un super capitaine aussi. Donc ça se passera très bien. Ben moi, je joue à Guingamp et quand on sait qu'on va jouer le week-end à Geoffroy Guichard, on s'attend à une soirée incroyable. Il y a une ambiance qui est folle, dans les plus grosses ambiances de France, il me semble. J'ai pas beaucoup de clubs qui me viennent en tête quand je pense grosse ambiance, etc. Ça m'a surpris et un côté où je m'y attendais un peu.
1: ASS Clermont, deuxième journée de Ligue 2. C'est donc ce soir à 20h45. La nouvelle recrue Tamar Svetlin est disponible pour ce match.
0: Et on va passer tout de suite à la météo, Valentin.
1: Ouais, il fait encore très chaud. Notre département est toujours en vigilance orange canicule. Cet après-midi, on pourrait encore avoir des orages. Et oui, on passera d'ailleurs en vigilance jaune pour ce phénomène à partir de midi. 34 degrés, ce sont les températures maxi attendues à Firminy cet après-midi. Même degré à Saint-Chamond, 34 également. 36 à Rive-de-Gier et à Saint-Étienne, 37 à Montbrison à Feur, 37 à Boins-Solignon, 38 à Roanne, 38 également du côté de Saint-Pierre-de-Beuve dans le sud du département. Et puis pour ce qui est du week-end, je ne voudrais pas vous faire peur, mais ce n'est pas génial. Le ciel sera un peu voilé demain avec des risques d'orage dans l'après-midi et dans la soirée. Dimanche aussi, Météo France annonce des orages et de la pluie.
0: On vous souhaite une belle journée avec nous en ce vendredi 14 août. Vous êtes en vacances, vous êtes au boulot, dites-le nous, n'hésitez pas sur les réseaux sociaux d'Active. Tous les hits de la Loire, avec dans un instant le duo Shay de Zayn. Dans les médias, voici Louane sur Active avec Conduire.
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Les hits de la Loire, hein, sur Active avec Inigo Quintero. Tiens, un chiffre du jour à vous donner là en ce vendredi matin, 42. Selon un récent sondage, 42% des Français disent prendre davantage de temps pour eux qu'il y a un an. Une balade, un bon livre, un peu de sport ou simplement quelques minutes de calme. Voilà, le bien-être est devenu une vraie priorité au quotidien. Au quotidien, nous, on est là avec les hits de la Loire, hein, sur Active, avec Calvin Harris, Sam Smith dans les prochaines minutes et puis Mentissa.

0: Matissa, elle arrive dans un instant sur Active avec la chanson d'amour, un titre composé notamment par Ben Mazuet.
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0: Calvin Harris et Sam Smith sur Active. On est ravis de vous accompagner, passer la matinée avec vous dans la Loire et la Haute-Loire avec Mozart, l'Opéra Rock et Gauthier tout de suite. Voici Somebody That I Used to Know.
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festive, tous les hits de la Loire avec Elliott. On avait adoré la reprise de Juanes, hein, la Camisa Negra. Là, il revient avec un nouveau single, son titre à lui, ça s'appelle On s'oubliera. Dans les prochaines minutes, Mylène Farmer, nouvel album hein, pour Mylène Farmer, vous l'avez forcément noté, fin octobre. On écoute C'est à qui le tour, juste après Bruno Mars sur Active tout de suite.

0: merci d'avoir choisi Active là ce matin en mode été. À l'instant, c'était Maroon 5. Justement, cet été, il y a beaucoup de choses à faire. On fera un petit point sur l'agenda à 11h. Et puis, vous pouvez également retrouver toutes les infos sur notre site activeradio.com. N'hésitez pas à vous connecter. Vous l'avez reconnu, vous l'adorez. Soprano avec DJ, c'est dans un instant pour les hits de la Loire sur Active.
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0: Rouen à Saint-Thé. On est là avec vous hein, sur Active ce matin. C'était One Republic avant 11h, avant de retrouver Anthony Perel pour votre agenda. On continue les vacances, musique de vacances. Voici Carole Jay tout de suite sur Active.
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0: ça passe vite. Hein. Il est déjà 11h sur Active, à suivre Ariana Grande. Et puis Gims, dans les prochaines minutes. Dans l'immédiat, on retrouve votre agenda avec Anthony Perel. Bonjour Anthony.
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2: Salut à tous, on débute avec l'événement que tous les fans attendent, le retour des Verts dans le chaudron. Deuxième journée de Ligue 2 et premier match à domicile pour la SS qui reçoit son voisin Clermontois pour un petit derby. C'est ce vendredi à 20h45 au stade Geoffroy Guichard. Et puis, envie d'une balade qui sort de l'ordinaire, direction Riorge pour à ciel ouvert, un parcours d'art actuel en pleine nature à découvrir gratuitement jusqu'au 8 novembre. Au fil d'une promenade le long du Renaison, laissez-vous surprendre par 10 œuvres monumentales et originales imaginé spécialement pour le site. Toutes les infos sont à retrouver sur le site riorge.fr. Samedi 22 août prochain, c'est le Festagri, la finale départementale de Labourd, direction Saint-Germain, l'Espinasse et Saint-Romain-la-Motte. Au programme de cette journée spéciale, show de tractopulling, spectacle équestre, show 4x4, balade en poney ou encore concours de Labourd. Évidemment, continuez la soirée en toute convivialité avec un repas géant à partager, cuit dans un chaudron géant suivi d'un bal en plein air. L'entrée est gratuite et toutes les infos sont sur les pages Facebook et Instagram Festagri 42. Voilà, c'est tout pour aujourd'hui. À bientôt dans l'Active Agenda. Attention, notez qu'en cas de canicule, certains événements peuvent être annulés.
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0: Merci Anthony. Tous les hits de la Loire sur Active avec Major Lazer, Ariana Grande. Et puis ce titre que vous allez forcément fredonner, voire même chanter à tue-tête là, tout de suite dans la voiture. Voici Gims sur Active avec Parisienne.

0: Partout hein, dans la Loire et la Haute-Loire, les hits sont là sur Active avec Major Lazer. Alors j'ai une petite question à vous poser ce matin. Est-ce que vous prenez du café notamment l'été et combien de café? Toc toc toc toc toc, la réponse. Généralement, eh bien il faudrait prendre 2 cafés du jour. Hein, ça fait partie du chiffre du jour. 2 cafés par jour, c'est la quantité qui offrirait le meilleur équilibre entre plaisir et santé. Alors est-ce que vous êtes loin des 2 cafés? Est-ce que vous êtes très très loin des 2 cafés? Est-ce qu'on est à x10 ou pas? Bah, dites-le nous sur les réseaux sociaux d'Active Radio. Les hits sont là sur Active avec Vita Slimane et puis Shakira. Shakira avec Algo Tou, elle arrive dans un instant sur Active pour les hits de la Loire.
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Merci d'être là ce matin avec nous, Vita et Slimane sur Active avec Pabo. On est ravis de vous accompagner en mode vacances. Certains sont au boulot, il n'y en a pas beaucoup, mais il y en a qui bossent quand même. On est là dans tous les cas. Voici Rosaline pour tous les hits de la Loire sur Active avec Snap.

confirmé. On est bien là, hein. On est plus que bien. Milky sur Active pour tous les hits de la Loire avec Just the Way You Are. Belle journée, tranquille, tout va bien. Bonne fin de matinée avec Coldplay, Viva la Vida dans un instant, Naika. Dans l'immédiat, voici Clean Bandit sur Active.

0: Vous êtes en vacances, vous profitez, bah vous avez bien raison, c'est Active. Avec les hits de la Loire, l'instant c'était bien sûr Coldplay et Viva la Vida, Chris Martin qui s'était inspiré d'un tableau de Frida Kahlo intitulé Viva la Vida pour créer ce single. Une belle inspiration, il a eu une bonne idée hein, puisque le single Viva la Vida s'est vendu à des millions d'exemplaires dans le monde et il a remporté le Grammy Award de la chanson de l'année, c'était en 2009.
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0: Journée avec nous, c'est Active, la radio de la Loire avec Dizzy et Théodora, hein, vous l'avez reconnu ce titre. Mélodrama, ça arrive tout de suite sur Active.
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0: avez grandi avec Goldorak et l'inspecteur Gadget.
1: Et là qui va là.
0: Ah, on est dans la zone des quinquas. Écoutez, c'est une sélection Gold Active.

Joshin avec J'ai demandé à la lune, une sélection gold active. Avant midi, avant de faire un petit point sur la météo, voici Dove Lo et Stromae sur Active avec des fleurs.

0: Bel été, bonnes vacances avec nous sur Active. Il est midi, à suivre Oria et puis Moziman avec le remix de Skip the Use. Dans l'immédiat, point météo avec Valentin Barthévian.
1: Ouais, bah, il va encore faire chaud cet après-midi. Notre département est toujours en vigilance orange canicule. En tout cas, on devrait avoir des orages cet après-midi. On va d'ailleurs passer en vigilance jaune pour ce phénomène à 14h et jusqu'en début de soirée. Côté température, plus précisément, on va atteindre les 34 degrés pour les maxi à Firminy et à Saint-Chamond, 36 à Rive-de-Gé et à Saint-Étienne, 37 à Montbrison et à Feur, 38 à Roanne et jusqu'à 38 degrés également du côté de Saint-Pierre-de-Beuve. Pour ce qui est du week-end, ce n'est pas génial. Le ciel sera un peu voilé demain avec des risques d'orage. Dimanche aussi, Météo France annonce des orages et de la pluie.
0: Merci Valentin pour ce point météo. On va vous retrouver tout à l'heure pour l'essentiel de l'actu à midi 10. De quoi allons-nous parler ?
1: À la une, retour à la normale sur la ligne ferroviaire Saint-Étienne-Roanne. Le trafic a pu reprendre après une matinée d'interruption à cause d'un arbre tombé sur les voies à hauteur de Moron-les-Bains. Une vingtaine d'abreuvoirs pour faire face aux fortes chaleurs. La ville de Saint-Étienne a décidé d'en installer dans les parcs pour la faune sauvage. C'est une phase d'expérimentation. Et puis, le Chaudron retrouve la Ligue 2 ce soir. Deuxième journée, les Verts reçoivent le Clermont Foot à 20h45.
0: Eh bien, c'est noté, Valentin. Et donc, à tout à l'heure, midi 10. Active, tous les hits de la Loire avec Oria. Et puis, Moziman avec le remix de Skip the Use. C'est tout de suite sur Active.

0: Aurélien sur Active avec Soirée Mondaine, à suivre Tyrann et Bébé Rexha dans l'immédiat l'actu. Il est midi 10, on retrouve Valentin Barthévian. Bonjour Valentin.
1: Bonjour Julien, bonjour à tous. À la une, c'est jour de match pour les Verts. Mini derby, à défaut d'affronter nos frères ennemis de l'Olympique Lyonnais, la Ligue 2 nous offre quelques matchs où la rivalité régionale entre en compte. C'est le cas ce soir, deuxième journée du championnat, avec la réception de nos voisins du Clermont Foot dans le Chaudron, qui sera pour rappel privé de ses deux poumons. Il n'y aura pas les deux copes. En tout cas, après la victoire 3-0 contre Sochaux pour lancer la saison parfaitement la semaine dernière, le coach des Verts, Yann Kaflow, compte bien rester dans cet état d'esprit très compétitif.
2: Je pense que c'est une équipe ambitieuse qui a commencé avec un résultat positif face à un adversaire difficile. C'est ce qu'ils ont montré sur leur première rencontre. Ils ont montré aussi un ensemble de qualités sur différents secteurs de jeu qui est intéressant. Il va falloir, nous, de notre côté, être fort et concentré sur chaque moment de la rencontre, mais aussi la façon dont on presse et dans notre manière de défendre de manière compacte. On est sur une courbe de progression et je pense qu'on sera meilleur au fil des
1: matchs. Saint-Etienne Clermont, deuxième journée de Ligue 2, c'est donc ce soir à 20h45. La nouvelle recrue Tamar Svetlin pourrait être disponible, pourrait être dans le groupe pour cette rencontre. On fera donc un point complet ce week-end sur le match des Verts. C'était la galère ce matin sur les rails pour les usagers du train entre Saint-Etienne et Roanne. Le trafic a été coupé toute la matinée. Aucun TER ne circulait sur cet axe. La raison, un arbre est tombé sur les voies au niveau de Moron-les-Bains dans la nuit. L'obstacle a désormais été retiré. Le trafic reprend. Des retards et des annulations restent quand même à prévoir en conséquence de l'incident. Dans le reste de l'actualité, 3 hectares de végétation partis en fumée à Marcoux. Le feu de sous-bois constitué essentiellement de broussailles dans un massif de plusieurs dizaines d'hectares de végétation mixte de type résineux et feuillu a été déclenché hier vers 21h45. Ça s'est passé au lieu dit Éculieu. Une quarantaine de pompiers ont été dépêchés sur place. L'accessibilité était très difficile pour les soldats du feu. Une vingtaine d'abreuvoirs pour faire face aux fortes chaleurs. La ville de Saint-Étienne a décidé d'installer des abreuvoirs dans les parcs pour la faune sauvage. Jusqu'à la fin de l'été, cela va donc permettre de répondre aux besoins en eau des animaux. 17 abreuvoirs sont d'ores et déjà installés. Il y en a par exemple 3 au parc Jean-Marc ou encore 3 au parc du Puy-Couriot. On vous a mis plus d'informations si ça vous intéresse sur activeradio.com. Eux appellent à la grève demain. Les salariés des boucheries d'Espy que vous voyez certainement dans les magasins Grand Frais et Mangeons Frais. Conditions de travail ou encore négociations qui ne sont pas à la hauteur. Les salariés disent stop moins de 2 mois après la grève de 3 jours chez Talogic, la filiale logistique du boucher d'Espinasse dont le siège se situe à la Talaudière. Un rassemblement est donc prévu demain devant le Grand Frais d'Andrézieux à partir de 9h30. Et puis, si vous rentrez ou si vous partez en vacances ce week-end, préparez-vous à passer un peu de temps dans les bouchons. Pas étonnant, c'est le traditionnel chasse et croisée du 15 août. Bison Futé annonce des routes très chargées. C'est rouge aujourd'hui dans le sens des retours dans la région et orange pour les départs. Demain, ce sera vraiment très compliqué. Ce sera noir dans le sens des départs, rouge pour les retours et orange dimanche et lundi. On vous a mis bien sûr encore beaucoup plus de détails sur activeradio.com.
0: Merci Valentin et l'info continue sur notre site activeradio.com. La suite des hits sur Active avec Temper City, Ed Sheeran, Beyoncé et Bébé Rexha. Passez une belle après-midi et surtout de bonnes vacances avec Active.

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1: Salut à tous, on débute avec l'événement que tous les fans attendent, le retour des Verts dans le chaudron. Deuxième journée de Ligue 2 et premier match à domicile pour la SS qui reçoit son voisin Clermontois pour un petit derby. C'est ce vendredi à 20h45 au stade Geoffroy Guichard. Et puis, envie d'une balade qui sort de l'ordinaire, direction Riorge pour à ciel ouvert, un parcours d'art actuel en pleine nature à découvrir gratuitement jusqu'au 8 novembre. Au fil d'une promenade le long du Renaison, laissez-vous surprendre par 10 œuvres monumentales et originales imaginé spécialement pour le site. Toutes les infos sont à retrouver sur le site riorge.fr. Samedi 22 août prochain, c'est le Festagri, la finale départementale de Labourd, direction Saint-Germain, l'Espinasse et Saint-Romain-la-Motte. Au programme de cette journée spéciale, show de tractopulling, spectacle équestre, show 4x4, balade en poney ou encore concours de Labourd. Évidemment, continuez la soirée en toute convivialité avec un repas géant à partager, cuit dans un chaudron géant suivi d'un bal en plein air. L'entrée est gratuite et toutes les infos sont sur les pages Facebook et Instagram Festagri42. Voilà, c'est tout pour aujourd'hui. À bientôt dans l'Active Agenda. Attention, notez qu'en cas de canicule, certains événements peuvent être annulés.
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Chaudron après la victoire la semaine dernière contre Sochaux pour lancer la saison. Place ce soir à la deuxième journée du championnat avec la réception de nos voisins du Clermont Foot pour une sorte de mini derby, même si ce n'est pas l'Olympique Lyonnais. Malheureusement, il n'y aura pas les deux copes dans le Chaudron. Coup d'envoi de la rencontre à 20h45. Dans le reste de l'actualité, 3 hectares de végétation sont partis en fumée à Marcoux. Le feu de sous-bois constitué essentiellement de broussailles dans un massif de plusieurs dizaines d'hectares de végétation mixte de type résineux et feuillu a été déclenché hier vers 21h45. Ça s'est passé au lieu dit Écullieux. Une quarantaine de pompiers ont été dépêchés sur place. L'accessibilité était très difficile pour les soldats du feu. Sur les rails, le trafic ferroviaire a pu reprendre à la mi-journée sur l'axe entre Saint-Étienne et Roanne. Il avait été interrompu quasiment tout le matin en raison d'un arbre qui était tombé sur les voies à hauteur de Moron-les-Bains. Des retards et des annulations restent possibles en conséquence de l'incident. Face aux fortes chaleurs, la ville de Saint-Étienne a décidé d'installer en expérimentation des abreuvoirs dans les parcs pour la faune sauvage jusqu'à la fin de l'été. Cela va permettre de répondre aux besoins en eau des animaux. 17 abreuvoirs sont d'ores et déjà installés. Il y en a par exemple 3 au parc Jean-Marc, 3 au parc de Montaut, 3 au parc du Puy-Couriau ou encore 3 au jardin des plantes. On vous a mis toutes les informations sur activeradio.com si ça vous intéresse. Eux appellent à la grève demain. Les salariés des boucheries d'Espy que vous voyez certainement dans les magasins Grand Frais ou encore Mangeons Frais. Conditions de travail ou encore négociations qui ne sont pas à la hauteur. Les salariés disent stop, ils en ont ras-le-bol. Moins de 2 mois après la grève de 3 jours chez Talogic, la filiale logistique du boucher d'Espinasse, qui dont le siège est à la Talaudière, un rassemblement est donc prévu demain devant le Grand Frais d'Andrézu à partir de 9h30. Et puis si vous rentrez ou si vous partez en vacances ce week-end, bon courage, préparez-vous à passer un peu, voire même beaucoup de temps dans les bouchons. Pas étonnant, c'est le traditionnel chassé croisé du 15 août. Demain, ça sera la journée la plus compliquée. Ce sera noir dans le sens des départs, rouge pour les retours et puis ce sera orange dimanche et lundi. Bon, et bien comme aujourd'hui, il va faire chaud ce week-end, mais ce n'est pas génial hein, puisque le ciel sera un peu voilé demain avec des risques d'orage dans l'après-midi avec des petites averses localisées. Dimanche aussi, désolé de vous l'apprendre, mais Météo France annonce des orages et encore un peu de pluie.

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1: Salut à tous, on débute avec l'événement que tous les fans attendent, le retour des Verts dans le chaudron. Deuxième journée de Ligue 2 et premier match à domicile pour la SS qui reçoit son voisin Clermontois pour un petit derby. C'est ce vendredi à 20h45 au stade Geoffroy Guichard. Et puis, envie d'une balade qui sort de l'ordinaire, direction Riorges pour à ciel ouvert, un parcours d'art actuel en pleine nature à découvrir gratuitement jusqu'au 8 novembre. Au fil d'une promenade le long du Renaison, laissez-vous surprendre par 10 œuvres monumentales et originales imaginé spécialement pour le site. Toutes les infos sont à retrouver sur le site riorges.fr. Samedi 22 août prochain, c'est le Festagri, la finale départementale de Labour, direction Saint-Germain, l'Espinasse et Saint-Romain-la-Motte. Au programme de cette journée spéciale, show de tractopulling, spectacle équestre, show 4x4, balade en poney ou encore concours de Labour. Évidemment, continuez la soirée en toute convivialité avec un repas géant à partager, cuit dans un chaudron géant suivi d'un bal en plein air. L'entrée est gratuite et toutes les infos sont sur les pages Facebook et Instagram Festagri 42. Voilà, c'est tout pour aujourd'hui. À bientôt dans l'Active Agenda. Attention, notez qu'en cas de canicule, certains événements peuvent être annulés.
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0: Chaudron après la victoire la semaine dernière contre Sochaux pour lancer la saison. Place ce soir à la deuxième journée du championnat avec la réception de nos voisins du Clermont Foot pour une sorte de mini derby, même si ce n'est pas l'Olympique Lyonnais. Malheureusement, il n'y aura pas les deux copes dans le Chaudron. Coup d'envoi de la rencontre à 20h45. Dans le reste de l'actualité, 3 hectares de végétation sont partis en fumée à Marcoux. Le feu de sous-bois constitué essentiellement de broussailles dans un massif de plusieurs dizaines d'hectares de végétation mixte de type résineux et feuillu a été déclenché hier vers 21h45. Ça s'est passé au lieu dit Éculieu. Une quarantaine de pompiers ont été dépêchés sur place. L'accessibilité était très difficile pour les soldats du feu. Sur les rails, le trafic ferroviaire a pu reprendre à la mi-journée sur l'axe entre Saint-Étienne et Roanne. Il avait été interrompu quasiment tout le matin en raison d'un arbre qui était tombé sur les voies à hauteur de Moron-les-Bains. Des retards et des annulations restent possibles en conséquence de l'incident. Face aux fortes chaleurs, la ville de Saint-Étienne a décidé d'installer en expérimentation des abreuvoirs dans les parcs pour la faune sauvage jusqu'à la fin de l'été. Cela va permettre de répondre aux besoins en eau des animaux. 17 abreuvoirs sont d'ores et déjà installés. Il y en a par exemple 3 au parc Jean-Marc, 3 au parc de Montaud, 3 au parc du Puy-Couriot ou encore 3 au jardin des plantes. On vous a mis toutes les informations sur activeradio.com si ça vous intéresse. Eux appellent à la grève demain. Les salariés des boucheries d'Espy que vous voyez certainement dans les magasins Grand Frais ou encore Mangeons Frais. Conditions de travail ou encore négociations qui ne sont pas à la hauteur. Les salariés disent stop, ils en ont ras-le-bol. Moins de 2 mois après la grève de 3 jours chez Talogic, la filiale logistique du boucher d'Espinasse, qui dont le siège est à la Talaudière, un rassemblement est donc prévu demain devant le Grand Frais d'Andrézieux à partir de 9h30. Et puis si vous rentrez ou si vous partez en vacances ce week-end, bon courage, préparez-vous à passer un peu, voire même beaucoup de temps dans les bouchons. Pas étonnant, c'est le traditionnel chasse et croisé du 15 août. Demain, ça sera la journée la plus compliquée. Ce sera noir dans le sens des départs, rouge pour les retours, et puis ce sera orange dimanche et lundi. Bon, et bien comme aujourd'hui, il va faire chaud ce week-end, mais ce n'est pas génial, hein, puisque le ciel sera un peu voilé demain avec des risques d'orage dans l'après-midi avec des petites averses localisées. Dimanche aussi, désolé de vous l'apprendre, mais Météo France annonce des orages et encore un peu de pluie.
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Bonjour à tous, à la une, c'était la galère ce matin sur les rails pour les usagers du train entre Saint-Etienne et Roanne. Le trafic a été coupé toute la matinée. Aucun TER ne circulait sur cet axe. La raison, un arbre est tombé sur les voies au niveau de Moron-les-Bains. L'obstacle a finalement été retiré à la mi-journée. Le trafic a pu reprendre, mais des retards et des annulations restent quand même à prévoir. Dans le reste de l'actualité, 3 hectares de végétation partis en fumée à Marcoux. Le feu de sous-bois constitué essentiellement de broussailles dans un massif de plusieurs dizaines d'hectares de végétation mixte, type résineux et feuillu, a été déclenché hier vers 21h45. Ça s'est passé au lieu dit Écu-Lieu. Une quarantaine de pompiers ont été dépêchés sur place. L'accessibilité était très difficile. Eux appellent à la grève demain. Les salariés des boucheries d'Espy que vous voyez certainement dans les magasins Grand Frais et Mangeons Frais. Conditions de travail ou encore négociations qui ne sont pas à la hauteur. Les salariés disent stop. Un rassemblement est prévu devant le Grand Frais d'Andrézieux à partir de 9h30 demain. Et puis, la Ligue 2 est de retour dans le chaudron après la victoire la semaine dernière contre Sochaux pour lancer parfaitement la saison. Place ce soir à la deuxième journée du championnat avec la réception de nos voisins du Clermont Foot pour un mini derby. Malheureusement, il n'y aura pas les deux copes dans le stade Geoffroy Guichard. Coup d'envoi du match à 20h45.

0: télé.
1: Eh bien, c'est TF1 qui termine en tête des audiences hier soir avec la rediffusion d'un épisode de Monsieur Parizeau. Vous étiez 2 210 000 téléspectateurs. France 2 est deuxième avec les championnats d'Europe d'athlétisme. Vous étiez 2 150 000 fans de sport. Et puis, c'est France 3 qui décroche la médaille de bronze avec sa série Un si grand soleil. Vous étiez 1 570 000. Allez, on passe maintenant aux dernières actus du petit écran. D'abord, je fais appel à votre mémoire. Souvenez-vous, début juin, on parlait de la présence de Kev Adams dans l'émission America's Got Talent. L'humoriste avait proposé un sketch en anglais. Lors du casting, il avait emballé les 4 membres du jury. Depuis, plus de nouvelles. On ne l'a plus vu dans l'émission. Alors, où en est-il? Eh bien, désolé pour ses fans, mais il n'est en fait plus en lice. Les juges ont dû faire un choix non filmé par les caméras parmi les très nombreux candidats sélectionnés à l'issue des auditions pour n'en conserver que quelques-uns pour les émissions en direct. Il a en tout cas révélé à Télé Loisirs que c'est la production qui l'avait contacté pour participer à cette émission sans savoir ce qu'il faisait en France, mais simplement parce qu'il faisait des comédie clubs à Los Angeles. Et puis, elle demande de l'aide sur ses réseaux sociaux. Perrine, candidate de la saison 18 de L'Amour est dans le Pré, qui est atteinte de la maladie de Crohn, elle a demandé un coup de main pour l'aider dans ses nouveaux projets. L'ancienne éleveuse d'escargots dont la ferme a été liquidée aimerait maintenant se lancer dans le monde de l'influence en se filmant en train de préparer des plats accessibles. Alors, elle ne demande pas du tout de l'argent, mais simplement de s'abonner. Ce soir, qu'est-ce qu'on regarde à la télé? Bien sûr, TF1 aura le droit à Une famille en or. Les familles Laurent Ruquier et Michel Bernier s'affrontent pour tenter de remporter jusqu'à 100 000 euros pour le bénéfice de l'association des apprentis d'Auteuil. Si vous préférez les séries policières, rendez-vous sur France 2 avec Capitaine Marlowe, L'arbre aux esclaves. Sur France 3, c'est les championnats d'Europe d'athlétisme avec la 5e journée. Sur France 4, j'espère que vous aimez les claquettes, c'est Irish Celtic, le chemin des légendes. Sur France 5, on va voyager un peu avec les routes de l'impossible direction la Colombie, la conquête d'une nouvelle vie. Et puis sur M6, c'est la comédie dramatique, La chambre des secrets.

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saison. Place ce soir à la deuxième journée du championnat avec la réception de nos voisins du Clermont Foot pour une sorte de mini derby, même si ce n'est pas l'Olympique Lyonnais. Malheureusement, il n'y aura pas les deux copes dans le chaudron. Coup d'envoi de la rencontre à 20h45. Dans le reste de l'actualité, 3 hectares de végétation sont partis en fumée à Marcoux. Le feu de sous-bois constitué essentiellement de broussailles dans un massif de plusieurs dizaines d'hectares de végétation mixte de type résineux et feuillu a été déclenché hier vers 21h45. Ça s'est passé au lieu dit Éculieu. Une quarantaine de pompiers ont été dépêchés sur place. L'accessibilité était très difficile pour les soldats du feu. Sur les rails, le trafic ferroviaire a pu reprendre à la mi-journée sur l'axe entre Saint-Étienne et Roanne. Il avait été interrompu quasiment tout le matin en raison d'un arbre qui était tombé sur les voies à hauteur de Moron-les-Bains. Des retards et des annulations restent possibles en conséquence de l'incident. Face aux fortes chaleurs, la ville de Saint-Étienne a décidé d'installer en expérimentation des abreuvoirs dans les parcs pour la faune sauvage jusqu'à la fin de l'été. Cela va permettre de répondre aux besoins en eau des animaux. 17 abreuvoirs sont d'ores et déjà installés. Il y en a par exemple 3 au parc Jean-Marc, 3 au parc de Montaud, 3 au parc du Puy-Couriau ou encore 3 au Jardin des Plantes. On vous a mis toutes les informations sur activeradio.com si ça vous intéresse. Eux appellent à la grève demain. Les salariés des boucheries d'Espy que vous voyez certainement dans les magasins Grand Frais ou encore Mangeons Frais. Conditions de travail ou encore négociations qui ne sont pas à la hauteur. Les salariés disent stop, ils en ont ras-le-bol. Moins de 2 mois après la grève de 3 jours chez Talogic, la filiale logistique du boucher d'Espinasse, dont le siège est à la Talaudière, un rassemblement est donc prévu demain devant le Grand Frais d'Andrézieux à partir de 9h30. Et puis, si vous rentrez ou si vous partez en vacances ce week-end, bon courage, préparez-vous à passer un peu, voire même beaucoup de temps dans les bouchons. Pas étonnant, c'est le traditionnel chasse et croisé du 15 août. Demain, ça sera la journée la plus compliquée. Ce sera noir dans le sens des départs, rouge pour les retours, et puis ce sera orange dimanche et lundi. Bon, et bien comme aujourd'hui, il va faire chaud ce week-end, mais ce n'est pas génial, hein, puisque le ciel sera un peu voilé demain avec des risques d'orage dans l'après-midi avec des petites averses localisées. Dimanche aussi, désolé de vous l'apprendre, mais Météo France annonce des orages et encore un peu de pluie. Je sais pas, frère.

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Bonjour à tous, à la une, c'était la galère ce matin sur les rails pour les usagers du train entre Saint-Étienne et Roanne. Le trafic a été coupé toute la matinée. Aucun TER ne circulait sur cet axe. La raison, un arbre est tombé sur les voies au niveau de Moron-les-Bains. L'obstacle a finalement été retiré à la mi-journée. Le trafic a pu reprendre, mais des retards et des annulations restent quand même à prévoir. Dans le reste de l'actualité, 3 hectares de végétation partis en fumée à Marcoux. Le feu de sous-bois constitué essentiellement de broussailles dans un massif de plusieurs dizaines d'hectares de végétation mixte, type résineux et feuillus, a été déclenché hier vers 21h45. Ça s'est passé au lieu-dit Écullieu. Une quarantaine de pompiers ont été dépêchés sur place. L'accessibilité était très difficile. Eux appellent à la grève demain. Les salariés des boucheries d'Espy, que vous voyez certainement dans les magasins Grand Frais et Mongeon Frais. Conditions de travail ou encore négociations qui ne sont pas à la hauteur. Les salariés disent stop. Un rassemblement est prévu devant le Grand Frais d'Andrézieux à partir de 9h30 demain. Et puis, la Ligue 2 est de retour dans le chaudron après la victoire la semaine dernière contre Sochaux pour lancer parfaitement la saison. Place ce soir à la deuxième journée du championnat avec la réception de nos voisins du Clermont Foot pour un mini derby. Malheureusement, il n'y aura pas les deux copes dans le stade Geoffroy Guichard. Coup d'envoi du match à 20h45.

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après la victoire la semaine dernière contre Sochaux pour lancer la saison. On place ce soir à la deuxième journée du championnat avec la réception de nos voisins du Clermont Foot pour une sorte de mini derby, même si ce n'est pas l'Olympique Lyonnais. Malheureusement, il n'y aura pas les deux copes dans le chaudron. Coup d'envoi de la rencontre à 20h45. Dans le reste de l'actualité, 3 hectares de végétation sont partis en fumée à Marcoux. Le feu de sous-bois constitué essentiellement de broussailles dans un massif de plusieurs dizaines d'hectares de végétation mixte de type résineux et feuillu a été déclenché hier vers 21h45. Ça s'est passé au lieu dit Éculieu. Une quarantaine de pompiers ont été dépêchés sur place. L'accessibilité était très difficile pour les soldats du feu. Sur les rails, le trafic ferroviaire a pu reprendre à la mi-journée sur l'axe entre Saint-Étienne et Roanne. Il avait été interrompu quasiment tout le matin en raison d'un arbre qui était tombé sur les voies à hauteur de Moron-les-Bains. Des retards et des annulations restent possibles en conséquence de l'incident. Face aux fortes chaleurs, la ville de Saint-Étienne a décidé d'installer en expérimentation des abreuvoirs dans les parcs pour la faune sauvage jusqu'à la fin de l'été. Cela va permettre de répondre aux besoins en eau des animaux. 17 abreuvoirs sont d'ores et déjà installés. Il y en a par exemple 3 au parc Jean-Marc, 3 au parc de Montaud, 3 au parc du Puy-Couriot ou encore 3 au jardin des plantes. On vous a mis toutes les informations sur activeradio.com si ça vous intéresse. Eux appellent à la grève demain. Les salariés des boucheries d'Espy que vous voyez certainement dans les magasins Grand Frais ou encore Mangeons Frais. Conditions de travail ou encore négociations qui ne sont pas à la hauteur. Les salariés disent stop, ils en ont ras-le-bol. Moins de 2 mois après la grève de 3 jours chez Talogic, la filiale logistique du boucher d'Espinasse, dont le siège est à la Talaudière, un rassemblement est donc prévu demain devant le Grand Frais d'Andrézieux à partir de 9h30. Et puis, si vous rentrez ou si vous partez en vacances ce week-end, bon courage, préparez-vous à passer un peu, voire même beaucoup de temps dans les bouchons. Pas étonnant, c'est le traditionnel chasse et croisé du 15 août. Demain, ça sera la journée la plus compliquée. Ce sera noir dans le sens des départs, rouge pour les retours et puis ce sera orange dimanche et lundi. Bon, et bien comme aujourd'hui, il va faire chaud ce week-end, mais ce n'est pas génial hein, puisque le ciel sera un peu voilé demain avec des risques d'orage dans l'après-midi avec des petites averses localisées. Dimanche aussi, désolé de vous l'apprendre, mais Météo France annonce des orages et encore un peu de pluie.

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Bien, c'est TF1 qui termine en tête des audiences hier soir avec la rediffusion d'un épisode de Monsieur Parizeau. Vous étiez 2 210 000 téléspectateurs. France 2 est deuxième avec les championnats d'Europe d'athlétisme. Vous étiez 2 150 000 fans de sport. Et puis, c'est France 3 qui décroche la médaille de bronze avec sa série Un si grand soleil. Vous étiez 1 570 000. Allez, on passe maintenant aux dernières actus du petit écran. D'abord, je fais appel à votre mémoire. Souvenez-vous, début juin, on parlait de la présence de Kev Adams dans l'émission America's Got Talent. L'humoriste avait proposé un sketch en anglais. Lors du casting, il avait emballé les 4 membres du jury. Depuis, plus de nouvelles. On ne l'a plus vu dans l'émission. Alors, où en est-il? Eh bien, désolé pour ses fans, mais il n'est en fait plus en lice. Les juges ont dû faire un choix non filmé par les caméras parmi les très nombreux candidats sélectionnés à l'issue des auditions pour n'en conserver que quelques-uns pour les émissions en direct. Il a en tout cas révélé à Télé Loisirs que c'est la production qui l'avait contacté pour participer à cette émission sans savoir ce qu'il faisait en France, mais simplement parce qu'il faisait des comédie clubs à Los Angeles. Et puis, elle demande de l'aide sur ses réseaux sociaux. Perrine, candidate de la saison 18 de L'Amour est dans le Pré, qui est atteinte de la maladie de Crohn. Elle a demandé un coup de main pour l'aider dans ses nouveaux projets. L'ancienne éleveuse d'escargots dont la ferme a été liquidée aimerait maintenant se lancer dans le monde de l'influence en se filmant en train de préparer des plats accessibles. Alors, elle ne demande pas du tout de l'argent, mais simplement de s'abonner. Ce soir, qu'est-ce qu'on regarde à la télé? Bien sûr, TF1 aura le droit à Une famille en or. Les familles Laurent Ruquier et Michel Bernier s'affrontent pour tenter de remporter jusqu'à 100 000 euros pour le bénéfice de l'association des apprentis d'Auteuil. Si vous préférez les séries policières, rendez-vous sur France 2 avec Capitaine Marlowe, L'arbre aux esclaves. Sur France 3, c'est les championnats d'Europe d'athlétisme avec la 5e journée. Sur France 4, j'espère que vous aimez les claquettes, c'est Irish Celtic, le chemin des légendes. Sur France 5, on va voyager un peu avec les routes de l'impossible direction la Colombie, la conquête d'une nouvelle vie. Et puis sur M6, c'est la comédie dramatique, La chambre des secrets.

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5: On vous ramène.
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